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2: Atelier Pêche Nature, proposé par l'association de pêche de Saint-Étienne-de-Luc-d'Arès, qui vous propose des ateliers découvertes les 23 et 30 mai de 13h30 à 17h30. Ouvert à partir de 6 ans pour découvrir différentes techniques de pêche. Gratuit, sur inscription et le permis est obligatoire. Les infos, c'est auprès de Thibaut Dupuis au 07 75 75 70 65.
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2: Mesdames, messieurs, stop. Oui, vous là. Tendez l'oreille une seconde. Les 29 et 30 mai, au pied du vieux village de Beauchastel, il se passe quelque chose à ne pas rater. Le festival Air de Jazz organisé par l'association Beaucharabia. 2 jours, 10 de concerts et toute cette musique est gratuite. Du jazz, oui, mais dans tous les sens. Du swing, du groove, des sons modernes, des surprises. Et même si vous pensez ne pas comprendre le jazz, vous pourriez bien changer d'avis. Le vendredi 29 mai, c'est dès 18h que ça démarre. Et le samedi 30 mai, dès 14h. Ça continue et ça s'anime jusqu'au soir. Sur place, il y a de la restauration maison, des boissons exquises et le samedi, un marché d'artisans, des animations pour les enfants, des visites humoristiques du village de caractère. Bref, de quoi venir en famille, entre amis ou juste pour voir et puis rester jusque très tard. C'est simple, vous venez pour jeter un coup d'œil et vous repartez avec le sourire aux lèvres. Air de jazz à Beauchastel, les 29 et 30 mai. C'est gratuit, c'est vivant et ça vaut largement le détour.
3: Bonjour, dimanche 31 mai 2026, l'association culturelle Les Colchiques organise à Ribes une journée des peintres et des créateurs d'art dans et devant la salle polyvalente à l'ombre des chênes et des châtaigniers. 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
2: Il est 10h à Paris, 8h en temps universel. Merci d'écouter RFI. Bonjour, bienvenue. Une heure pour vous informer et vous exprimer. Dans 10 minutes, émission spéciale consacrée à l'épidémie d'Ebola dans l'est de la RDC. Le ministre congolais de la Santé, Roger Kamba, répondra à vos questions. Mais d'abord, le journal international. Bonjour Gaëtan Plenet.
3: Bonjour Juan, bonjour à tous. Nous aussi, on va parler d'Ebola dans ce journal, mais aussi de l'inculpation par la justice américaine de l'ex-président cubain Raúl Castro. De quoi tendre encore un petit peu plus les relations entre les deux pays. On parlera ensuite des frais d'inscription qui augmenteront dès la rentrée prochaine dans les universités en France pour les étudiants non européens. Le décret a été publié officiellement hier. Et puis Aston Villa remporte la Ligue Europa de football, la cinquième avec trois clubs différents pour son entraîneur Unai Emery. L'acte d'accusation a été rendu public hier par un tribunal fédéral de Floride. Raúl Castro, inculpé par la justice américaine, elle accuse l'ex-président cubain d'être responsable d'une opération qui avait coûté la vie à des ressortissants américains en 1996, alors qu'il était à l'époque ministre de la Défense. Ce n'était pourtant qu'un acte d'autodéfense légitime, se défend Cuba, et qui parle aussi d'une manœuvre politique sans aucun fondement juridique après cette inculpation. On revient sur cette affaire avec Claudia Bertram.
4: En 1996, deux avions civils sont abattus, bilan 4 morts, des opposants à Fidel Castro. Son frère Raúl Castro est alors ministre de la Défense. Il est soupçonné d'être à l'origine de cette opération. La Havane avait accusé les appareils d'avoir violé son espace aérien. 30 ans après les faits, cette inculpation pourrait servir de prétexte, selon Laurine Chapon, chercheuse à l'université Sorbonne Nouvelle.
5: Ça s'inscrit dans une stratégie des États-Unis, comme ce qui a été fait au moment de l'enlèvement de Nicolas Maduro au Venezuela, de trouver des chefs d'inculpation qui justifierait potentiellement une intervention, qu'elle soit militaire ou en tout cas qui justifierait le renforcement des sanctions sur l'île. Donc ça prépare aussi le terrain à des justifications de cet ordre.
4: L'hypothèse d'une intervention militaire se fait donc de plus en plus insistante, alors que l'aviation états-unienne multiplie les opérations de renseignement au-dessus du territoire cubain. D'après les informations du site Axios ce week-end, des responsables américains s'inquiètent aussi de l'achat de 300 drones militaires par Cuba. La Havane n'a pas confirmé, mais les États-Unis y voient une menace, un autre prétexte possible pour une intervention.
3: La précision de Claudia Bertram. Reste à savoir ce qu'il adviendra de Raúl Castro, 94 ans, officiellement retiré de toute fonction publique, mais qui continue à faire quelques apparitions à Cuba. Pour le ministre américain de la Justice, Todd Blanche, il se présentera quand même aux États-Unis de son plein gré ou d'une autre manière afin d'y être incarcéré. Je ne m'inquiète pas outre mesure, nous disait ce matin l'ancienne ministre congolaise Juliana Lumumba. Elle était notre grande invitée pour parler notamment de sa candidature au poste de secrétaire général de l'OIF, interview à retrouver d'ailleurs sur RFI.fr. Et elle a aussi réagi à l'épidémie d'Ebola détectée en RDC. Au moins 626 cas suspects et 159 décès probables selon le tout dernier bilan des autorités congolaises. Mais Juliana Lumumba est donc plutôt confiante. Pour elle, le pays a déjà vaincu d'autres épidémies et le fera à nouveau cette fois-ci. Hier, l'Organisation mondiale de la santé a, elle, qualifié le risque épidémique de faible au niveau mondial, mais d'élevé au niveau national et régional. Cette épidémie, elle a déjà provoqué la fermeture de l'aéroport de Goma, une ville aux mains de l'AFC M23 depuis janvier 2025. Denis Mukwege, prix Nobel de la paix, appelle le groupe armé à rouvrir cet aéroport pour faciliter la réponse à l'épidémie. Passion Ligoli.
6: Pour un seul cas Ebola, il faut tous les piliers de la riposte. Surveillance épidémiologique, recherche active des contacts, logistique, équipe spécialisée, module complet pour les centres de traitement. À ces stades, l'OMS par exemple utilise son entrepôt de Goma et ce qu'il y avait dedans. Avec le temps, les acteurs humanitaires le disent, ça deviendra intenable. Avec l'aéroport fermé, tout arrivera par la route depuis Kigali via Nairobi, notamment pour l'OMS. Et l'AFC M23 autorise par moment des hélicoptères. Mais pour les avions cargo, c'est non. Les dirigeants de la rébellion accusent ceux qui appellent à la réouverture de l'aéroport d'instrumentaliser la riposte pour obtenir ce qu'ils n'ont pas obtenu ni par les négociations ni sur le terrain militaire. Et leur réponse prend une autre forme. L'AFSAM 23 va mettre en place sa propre task force des ripostes organisée sur trois niveaux. Politique avec Dr Freddy Kaniki, membre du directoire, technique avec Benjamin Bonipa, également membre du directoire du mouvement, et provincial avec les gouverneurs qu'ils ont désignés. Pour débloquer la situation, les humanitaires estiment qu'il faudrait une pression forte du Conseil de sécurité ou des pays qui ont de l'influence sur Kigali et sur l'AFSAM 23. Emmanuel Macron s'y est essayé, sans résultat jusque-là.
3: Et juste après ce journal, on reparle de l'épidémie et de la riposte. Dans Appel sur l'actualité, vous pourrez poser vos questions directement au ministre congolais de la Santé, Samuel Roger Kamba. Vous pouvez nous appeler au 33 9 693 693 70. Les pourparlers entre les États-Unis et l'Iran sont sur le fil, dit Donald Trump. Si nous n'obtenons pas les bonnes réponses, ça peut aller très vite, menace-t-il, alors que l'Iran est en train d'examiner une nouvelle proposition de paix américaine transmise par le médiateur pakistanais. Et on apprend d'ailleurs ce matin que le chef de l'armée du Pakistan doit se rendre à Téhéran ce jeudi. Le Liban, de son côté, est en situation de péril, alerte l'envoyé spécial du président français pour le pays, Jean-Yves Le Drian. Sur BFM TV, il dénonce l'occupation d'une partie du territoire libanais par Israël et parle d'une autre partie, je cite, agitée et animée par le Hezbollah qui sert les intérêts iraniens. Il se réjouit toutefois qu'une trêve soit toujours en vigueur avec Israël, bien qu'elle soit violée quasi quotidiennement. C'est maintenant officiel en France. Les étudiants non européens qui viendront étudier dans le pays à la rentrée prochaine devront payer plus cher leurs frais de scolarité pour l'université. Le décret est paru hier. François Ballarin, on parle de droits d'inscription en très forte hausse.
7: Près de 3000 euros par an contre 178 aujourd'hui, c'est ce que coûtera l'inscription en licence dans une faculté française l'an prochain. Pour un master, ce sera 1000 euros de plus. La mesure existait depuis 2019, mais était jusqu'ici peu appliquée. Le gouvernement décide donc de serrer la vis. Les universités, qui pouvaient massivement exonérer ses étudiants, verront leur marge de manœuvre réduite progressivement à 20% d'exonération d'ici 2028. Seuls les étudiants déjà engagés dans un cycle d'études conserveront leurs avantages actuels. Pour le ministre de l'Enseignement supérieur, l'objectif est d'attirer des profils à fort potentiel sur le modèle anglo-saxon. En contrepartie, Paris promet de faciliter l'obtention de visas de travail post-études, une logique financièrement attractive pour l'État, mais jugée injuste et incohérente par les syndicats. Après de premiers rassemblements à la mi-mai, une intersyndicale appelle déjà à une nouvelle journée de mobilisation nationale le 26 mai prochain pour faire reculer le gouvernement.
3: François Ballard, hein. Ça approche le mondial masculin de football. Ça commence dans quelques jours aux États-Unis, au Canada et au Mexique aussi, l'un des co-organisateurs où la situation sécuritaire est suivie de particulièrement près, après notamment cette fusillade le week-end dernier dans le sud du pays, 10 morts. Alors oui, c'est vrai, les chiffres de la criminalité sont en baisse au Mexique, mais ils ne sont pas faibles pour autant. On parle quand même de plus de 20 000 homicides l'an dernier. Alors pour ce mondial, les autorités vont mobiliser près de 100 000 soldats et éléments de la sécurité publique et privée. Gwendolina Duval, on en pense quoi à Mexico qui accueillera 5 matchs?
8: L'ère du mondial ne se fait pas encore beaucoup sentir dans la capitale, même si les forces de l'ordre sont déjà un peu plus visibles. Dans quelques quartiers du centre privilégié et prisé des touristes, l'insécurité, bien que normalisée dans tout le pays, se fait facilement oublier.
9: Je ne crois pas que ce soit dangereux pour les étrangers. La moitié de la ville et le pays en général souffrent d'insécurité. Cela aurait pu être une opportunité pour améliorer les choses partout et pas seulement dans cette zone. Donc pour l'étranger, le pays est très sûr. Je ne crois pas qu'il y ait le moindre danger, mais pour nous, c'est toujours les mêmes problèmes au quotidien.
10: Le peuple mexicain est beaucoup plus tranquille que dans les autres pays. Aux États-Unis, ça n'a rien à voir. Ici, on reçoit et on accueille tout le monde. Tous sont bienvenus.
8: Les chiffres du tourisme explosent des records. En 2026, pas moins de 5 millions de visiteurs internationaux sont attendus en marge du mondial.
11: En vérité, ça m'inquiète. Chaque semaine, on entend parler de fusillades, de tueries. Je dis que l'insécurité concerne tous les pays. Mais un étranger qui viendrait ici repartirait avec une mauvaise image, au lieu de voir la beauté du Mexique et de cet événement. C'est dommage.
8: Gwendolina Duval, Mexico, RFI.
3: Et puis en football, toujours, ça faisait 44 ans qu'Aston Villa n'avait pas soulevé le moindre trophée européen. La disette a pris fin hier soir. Le club anglais a remporté la Ligue Europa, victoire 3-0 contre Fribourg. L'entraîneur Unai Emery remporte ici son 5e titre en Ligue Europa avec 3 clubs différents, mais il reste modeste quand même.
12: I am not feeling the king.
13: Je n'ai pas
2: l'impression d'être le roi de la Ligue Europa. Je suis simplement reconnaissant. Nous sommes tous champions ensemble. Bien sûr, j'ai la responsabilité, en tant qu'entraîneur, de remporter le titre. Mais je ne suis pas tout seul. Les expériences que nous vivons, comme celle d'aujourd'hui, sont très importantes pour progresser. Beaucoup de joueurs ont de l'expérience et des trophées à leur actif, d'autres non. Le plus important, c'est ce que nous avons accompli ici.
3: Unai Emery, l'entraîneur d'Aston Villa. Merci d'écouter RFI, restez avec nous. On reparle de l'épidémie d'Ebola dans Appel sur l'actualité. Dans quelques secondes avec vous, Juan Gomez.
2: Oui, et le ministre...
0: Allez, prochain rendez-vous avec RFI sur l'antenne de Fréquence 7, demain dès 10h. Tout de suite, on fait un petit point météo. Et la journée sera ensoleillée aujourd'hui sur toute l'Ardèche. Le vent de nord-est sera faible. Et les températures vont grimper jusqu'à 29 degrés au Vence, 28 à Aubenas, 26 à Privas et à Nonet et 21 degrés à Coucouron. Et la fin de semaine? Eh bien, la fin de semaine sera ensoleillée et chaude.
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0: 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Et tout de suite, on va repartir en musique avec Akesteko et le titre Belle Méditerranée.

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1: 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Et plus précisément, pour samedi, toute la journée, un crieur public lira les messages déposés dans les boîtes à lettres par les enfants et visiteurs. 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Au chapeau.
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2: Allez, 11h30, à l'écoute de Fréquence 7, on fait tout de suite un point météo et la journée sera ensoleillée aujourd'hui sur toute l'Ardèche. Le vent de nord-est sera faible et les températures vont grimper jusqu'à 29 degrés au Vence, 28 à Aubenas, 26 à Privas et Annonay et 21 degrés à Coucouron. Et la fin de semaine? Eh bien, la fin de semaine sera ensoleillée et chaude.
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0: Le Corps Subtil, c'est samedi 30 mai à 17h30 au théâtre de Vals-les-Bains. Les tarifs, 18 euros, 12 euros pour les moins de 10 ans et gratuit pour les moins de 4 ans. Samedi 30 mai à 20h, il n'est pas trop tard puisqu'on est là. Spectacle proposé par la compagnie La Ligne à la crypte de la Gorce. La compagnie a passé une année à rencontrer, discuter, tenter de comprendre les réalités de l'Ardèche face au changement climatique, dans l'idée d'en faire un spectacle. Oui, mais ces réalités sont multiples, complexes, divergentes parfois. Il n'y a pas une Ardèche, mais des Ardéchois. La compagnie a échoué, renoncé, abdiqué. Mais le récit d'un échec, est-ce forcément raté? Et la transition, elle, peut-elle réussir? Samedi 30 mai à 20h, il n'est pas trop tard puisqu'on est là, à la crypte de la Gorce, les tarifs de 8 à 14 euros. Et la compagnie vous propose aussi un atelier théâtre autour du spectacle, dimanche 31 mai, de 10h à 17h.
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0: Et à tous curieuses et curieux, et bienvenue dans l'onde curieuse de ce jeudi 21 mai. Aujourd'hui, nous ouvrons les pages du Salon du Livre Jeunesse de Jaujac. Pendant 3 jours, le village ardéchois accueillera auteurs, illustratrices, éditeurs, libraires, bénévoles et surtout des centaines d'enfants autour d'une même idée, faire du livre un espace vivant, sensible et accessible à tous. Car la littérature jeunesse n'est pas seulement un outil d'apprentissage, elle est devenue un véritable terrain de création artistique où l'image raconte autant que les mots, où les albums parlent d'émotions, de paysages, d'imaginaires, de correspondances ou encore de langage. À Jaujac, cette richesse prendra vie à travers des ateliers, des lectures, des rencontres et des spectacles qui transformeront le temps d'un week-end la place du village en grand terrain d'exploration autour du livre. Le thème de cette 5e édition d'Une lettre à l'autre invite justement à retrouver le goût du papier, des cartes postales, de l'écriture manuscrite et des messages que l'on prend le temps d'envoyer. Dans un monde dominé par l'instantané et les écrans, le salon propose de revenir à des gestes simples, écrire, dessiner, fabriquer, raconter. Et pour en parler, nous recevons aujourd'hui un membre de l'organisation du Salon du Livre, Sébastien Gaillet, ainsi que Rebecca Galera, autrice et illustratrice jeunesse, qui est invitée pour cette 5e édition. Mais avant de plonger dans de nouvelles histoires qui font rêver les enfants, un bisou à Sylvain, à la technique.
1: Bonjour.
0: Et on commence avec notre habituel petit tour des événements de cette fin de semaine. Demain soir, le cinéma de la Vesprade à Tueil vous propose un retour dans les années 80 avec Juste une illusion, le nouveau film du duo Olivier Nakache et Éric Toledano. Donc cette comédie dramatique portée par Camille Cotin, Louis Garrel et le jeune Simon Boublil nous plonge en 1985 aux côtés de Vincent, bientôt 13 ans, qui grandit entre les tensions familiales, les premières amitiés, les questions sur l'identité, la religion ou encore les premiers émois amoureux. La séance aura lieu donc demain à 20h30 au cinéma de la Vesprade à Tueil. Les tarifs, plein tarif à 6 euros, 5 euros en tarif réduit et 4 euros pour les moins de 14 ans. Vous retrouverez tous les renseignements auprès de la Maison de l'Image. Les étudiants du Master Réalisation de l'école documentaire de l'USAS vous donnent rendez-vous vendredi et samedi à 19h au cinéma de l'USAS pour 2 soirées consacrées à la projection de leur film de fin d'études. Au programme, donc chaque soir, 6 courts documentaires réalisés par les étudiants et étudiantes de la promotion avec des univers et des regards très différents, suivi d'un temps d'échange avec les réalisateurs et réalisatrices, puis d'un moment convivial autour d'un buffet partagé. À Viviez, une soirée de commémoration autour de l'abolition de l'esclavage est proposée demain à l'initiative de la ville en partenariat avec Amnesty International. Donc dès 17h30, la salle à l'italienne de l'hôtel de ville accueillera la chorale Contretemps, ainsi qu'un temps d'hommage et de sensibilisation autour de la mémoire de l'esclavage et de son abolition. Le salon vert de l'hôtel de ville accueillera également l'exposition « C'est notre histoire » de l'artiste annonéen Christian Epagna, récompensé par l'UNICEF pour son travail, une exposition déjà présente dans plusieurs écoles de Viviers. Puis à 20h, le théâtre de Viviers proposera la projection du film Fursi, né libre, librement adapté du livre L'affaire de l'esclave Fursi de Mohamed Aissaoui. Le film retrace le combat de Fursi, esclave réunionnais du 19e siècle, qui a lutté pendant des années pour faire reconnaître sa liberté. On écoute tout de suite un court extrait.
2: Fursi, né libre, esclave maintenu par la cupidité des hommes.
3: J'ai le droit de circuler librement, fallait demander au procureur du roi.
4: Silence.
5: Fursi devrait être libre, car sa mère a été affranchie il y a des années.
6: Cet acte d'affranchissement, même s'il existe, c'est qu'un bout de papier.
7: Il dissimulait aussi des liens secrets avec la préceptrice Virginie Béga.
8: Fursi se retrouve dans la position d'accusé alors qu'il vient réclamer sa liberté.
6: Les esclaves n'attaquent jamais leur maître en justice.
9: Un esclave n'est pas une personne, c'est un meuble.
0: Fursi, né libre, un film projeté dans le cadre de la soirée de commémoration autour de l'abolition de l'esclavage, demain à l'hôtel de ville de Viviers. Demain toujours, à 20h30, la ferme à Aubenas propose « C'est l'histoire d'un amour », un spectacle musical et poétique avec le pianiste Didier Klein et la chanteuse Jinja. Un voyage entre jazz, soul, blues et chansons où l'on parle du grand amour, des rencontres mais aussi du rapport à soi à travers des textes, des chansons et plusieurs langages qui se répondent sur scène. Le rendez-vous est donné donc à la ferme demain à 20h30. Et pour finir, à Mercué, le café associatif Le Pas de Côté organise une nouvelle scène ouverte demain à partir de 18h30. Une soirée placée sous le signe de la découverte musicale avec quatre groupes et artistes locaux qui viendront présenter leur univers sur scène. Donc le duo rock'n'roll Wild and Sick, Singus, Les Copains et Meryl M. Les concerts se dérouleront de 19h30 à 22h30. L'entrée est libre avec une adhésion de 3€ à l'association. Et voilà pour ce petit tour des événements de cette fin de semaine. Et avant de replonger dans le salon du livre jeunesse de Jaujac, on écoute Renan Luce, La Lettre.

0: Et vous êtes toujours sur Fréquence 7 et vous écoutez L'Onde Curieuse. Vous venez d'entendre La Lettre de Renan Luce, un choix de musique pas pris par hasard, puisque c'est le thème de la 5e édition du Salon du Livre Jeunesse de Jaujac, D'une Lettre à l'Autre, salon qui se tiendra les 29 et 30 mai. Et justement, pour en parler aujourd'hui, nous recevons Sébastien Gaillet, donc organisateur et également membre du CA de l'association qui organise ce salon. Bonjour.
1: Bonjour.
0: Et Rebecca Galera, autrice et illustratrice jeunesse invitée au salon. Bonjour.
2: Bonjour.
0: Alors d'abord, avant de parler du salon en lui-même, quel rapport, Sébastien, vous entretenez avec la littérature jeunesse ?
1: Oula, un rapport presque intime, puisque j'ai d'abord été un papa lecteur, j'ai trois enfants et donc je lisais les histoires des autres, et ça m'est venu un peu sur le tard en fait, moi, d'écrire mes propres histoires. Donc depuis une dizaine d'années, j'ai sept livres qui ont été édités, et le premier était en lien avec une des missions que j'avais à l'époque où je travaillais dans l'équipe qui a réalisé la copie de la Grotte Chauvet. Donc j'ai eu un livre chez Actes Sud à la découverte de la Grotte Chauvet. Donc quand le salon a émergé à Jaujac, ça m'est paru très naturel d'intégrer la joyeuse équipe de passionnés de livres jeunesse qui organise ce salon depuis 5 ans.
0: Mmh. Vous avez rejoint en cours de route.
1: Oui, voilà. J'ai pas participé aux deux premières années et il y a une nouvelle équipe en fait qui s'est mise en place. Si on revient vraiment à la genèse du salon, donc c'est David Maintigneux qui a créé ce salon, qui vivait entre Paris et Jaujac, qui avait une résidence familiale à Jaujac. Et sa femme est éditrice à la maison d'édition Les Éléphants. Donc ils ont eu cette belle idée de créer un salon du livre jeunesse à Jaujac. Et donc il y a eu deux belles éditions qui ont été créées. Et il y a eu un changement d'équipe. Lui a émis le souhait de prendre un peu de recul. Et il y a une nouvelle équipe avec des personnes qui étaient déjà investies sur le salon depuis le début. Et une nouvelle équipe qui s'est créée. Et ça, on prolonge en fait la belle initiative du départ.
0: Mmh. Et toi, Rebecca, quel est ton rapport ? Enfin, tu en as fait ton métier, mais quel est ton rapport personnel à la littérature jeunesse ?
2: Ben moi j'ai été très attirée très tôt dans mes études de graphisme par l'illustration jeunesse, parce qu'on testait un petit peu plusieurs domaines, et ça m'a de suite pris au trip en fait, et j'avais toujours ce souhait de réaliser un livre sans vraiment savoir comment par quel chemin prendre, et puis ça m'a pas lâché jusqu'à ce que je m'y mette, et pareil, voilà, je suis devenue maman, donc ça a pris encore plus de place que ça n'était déjà dans mon métier, et ouais, le livre a une grande place importante dans notre vie, ouais.
0: Qu'est-ce qu'elle a de plus particulier par rapport à la littérature de manière générale, la littérature jeunesse ?
2: Le pouvoir de l'imagination, c'est un outil en fait énorme pour communiquer déjà avec le plus jeune enfant sur des sujets, tout un tas de sujets en fait qui peuvent paraître compliqués émotionnellement, ça peut être des sujets vraiment très très variés, et ça a une richesse folle, et puis leur montrer que qu'il faut garder son imagination le plus longtemps possible.
0: Mmh. Toi, tu as un imaginaire particulier que tu aimes bien, qu'on retrouve le plus souvent dans tes ouvrages ?
2: Alors moi, dans mes ouvrages, on va retrouver beaucoup de nature, de végétation. Ça, c'est quelque chose que je mets dans chacun de mes livres, pratiquement. Parce que je trouve qu'il y a une poésie dans les paysages et dans ce que nous offre notre planète. Donc ça c'est vrai que j'en mets beaucoup. Et puis oui, voilà, pas... Il y a aussi une facilité, je trouve, en tout cas dans le dessin, dans le milieu jeunesse, c'est que... On n'est pas obligé de respecter les proportions. Si on veut faire un personnage avec une grosse tête, on peut. Et c'est aussi libérer un petit peu le regard sur la perfection d'un dessin, en fait. Parce qu'il y a vraiment de tout, et il n'y a pas que le talent dans le dessin. Ça nous permet ça, je trouve, l'illustration jeunesse.
0: Et Sébastien, vous, quand vous préparez ce salon, qu'est-ce que vous recherchez chez les auteurs et illustrateurs quand vous choisissez, vous faites votre sélection?
1: Alors donc ce travail, il se fait en lien très très étroit avec la librairie du Tiers-Temps, donc la chouette librairie jeunesse d'Aubenas, qui il y a un petit groupe en fait, on est 5-6, on réfléchit à un thème déjà, une fois qu'on a choisi le thème, il y a la librairie du Tiers-Temps qui fait un travail de recherche sur des auteurs illustrateurs qui dans leur univers le thème, donc en l'occurrence cette année, donc le thème de la correspondance de la lettre. Mmh. Et donc il y a une présélection qui est faite. On prend contact avec les auteurs ceux qui sont disponibles sont invités. L'idée c'est d'avoir. On a un petit peu réduit là, donc on est plutôt à 6 auteurs maintenant. C'est des histoires de budget en fait, tout simplement. On fait cette sélection, ils nous répondent qu'ils sont très heureux de venir. On a plutôt il y a un très bon bouche-à-oreille autour du salon. Enfin, c'est ce que nous disent les auteurs. Hein. C'est pas nous qui l'avons décrété ça. Et donc en général, quand les auteurs passent par ce salon, ils apprécient l'ambiance et tout ça. Enfin, tout est organisé sur la place du village et tout ça. Il y a un côté un peu cocon, comme à la maison, quoi, en fait. Et donc, il y a une grosse mobilisation de bénévoles. Il y a une cinquantaine de bénévoles qui sont là pour les accueillir aux petits oignons. Une fois qu'on a sélectionné ces auteurs, on fait une sélection de leur ouvrage pour un prix qui s'appelle le prix Bosse de Chameau. Mm-hmm. Ça concerne 3 cycles, cycle 1, cycle 2, cycle 3. Donc ça va de la maternelle chez les enfants, donc de la maternelle à la 6e. Et donc les écoles de la communauté de communes Ardèche-sur-Cévolcan, mais des communautés de communes voisines, mm-hmm. Répondent. S'ils veulent participer à ce prix Bosse de Chameau. Et après, nous, on organise, il y a des mâles qui circulent dans les classes et les enfants lisent les ouvrages. Des fois, ils peuvent être accompagnés par l'association Lire et Faire Lire, qui viennent lire les histoires, ou ça peut être simplement les enseignants ou les enfants qui lisent pour le cycle 2, cycle 3. Et ils votent leur livre préféré. Donc c'est un vote individuel et on a une cérémonie de remise de prix le vendredi, oui. Quand les enfants sont sur la place de Jaujac, ça se fait en fin de matinée, c'est ouvert au public, hein, là il y a les 3 lauréats du prix cycle 1, cycle 2, cycle 3.
0: Et ça concerne tous les enfants des écoles de la communauté de communes Sources et Volcans, ça ?
1: Non, c'est vraiment, nous on envoie... à toutes les écoles du Sud Ardèche, en fait. Enfin, c'est plutôt, on va dire, la communauté de communes sur ces volcans, Pays d'Aubenas, un petit peu la montagne ardéchoise, et Berg et Coiron. C'est des écoles qui répondent en général. Et il y a entre 600 et 700 enfants qui participent et qui choisissent leur livre préféré.
0: Okay.
1: Et souvent, ce qui est chouette, c'est que ces enfants donc, qui ont choisi leur livre, ils ont la possibilité de venir rencontrer l'auteur le samedi sur la journée grand public. Mais également, si sa classe participe, l'auteur peut venir le jeudi dans la classe, ou eux peuvent se déplacer le vendredi sur le salon.
0: Parce que le salon, c'est 29 et 30 mai au grand public. Enfin, le 29 au soir, oui. Mais en amont, donc le jeudi, il y a quand même les auteurs et illustrateurs qui se déplacent dans les différentes écoles.
1: Oui, il y a trois temps. Il y a le temps du jeudi, où là, ce sont vraiment les auteurs qui se déplacent, qui vont dans les classes. Mmh. Donc, ils sont pris en charge par les bénévoles et on les emmène sur leur lieu de... cette année, il y a le collège Roca qui participe, il y a des écoles d'Aubenas, de Saint-Pons, et de la communauté de communes sur ces volcans. La journée du vendredi, là, c'est les classes qui viennent directement sur le salon à Jaujac. Donc, les auteurs sont là, proposent des ateliers, mais il y a également des ateliers faits par les bénévoles de l'association qui propose. Donc, il y a une douzaine d'ateliers qui sont proposés.
0: Okay. De l'association du Salon du Livre.
1: Il y a des bénévoles qui proposent des ateliers à la fois sur la journée du vendredi et la journée du samedi. On a aussi systématiquement un spectacle qui est proposé à la fois le vendredi, donc là pour les écoles, et également le samedi, qui est un spectacle ouvert à tous.
0: Ok, tout est en accès libre.
1: Alors tout est en accès libre. On demande une petite participation libre. Pour les ateliers des bénévoles, pour les ateliers des auteurs et tout ça, c'est des ateliers qui sont gratuits, sauf qu'ils sont limités en place pour que ça se fasse dans de bonnes conditions. Voilà, c'est une dizaine de places, donc ça veut dire que on invite vraiment les familles, les enfants qui viennent sur la journée du samedi. Si vous avez repéré sur le programme qu'il y avait un atelier qui vous intéressait à 11h, ne venez pas à 11h-5, arrivez plus tôt, et si vous arrivez, la première chose à faire, c'est d'aller vous inscrire sur l'atelier. Il n'y a pas d'inscription préalable par mail ou téléphone, mais les inscriptions se font sur place. Et après, les ateliers des bénévoles, il y a 6 ateliers qui sont proposés par les bénévoles, ils sont en accès libre, donc il y a de la place, les gens viennent participer...
0: Oui, c'est beaucoup d'ateliers qui tournent autour du thème de cette année, la lettre.
1: Si vous voulez, on rentre un peu dans le détail. Donc cette année, sur les 6 auteurs, donc on a un auteur qui s'appelle Gilles Habier, qui a écrit une quarantaine de livres, qui lui animera. Je cherche sur le programme. Voilà, c'est qui nous écrit. Il invite en fait à créer les textes d'une carte postale à partir de collages, et après il est écrire quelques mots, souvenirs de vacances, une anecdote et tout ça. Voilà, ça sera un atelier qui sera le samedi à 16h30. Mais ça, de toute façon, tout le programme vous le retrouvez là, il est diffusé largement ou sur notre site internet. Il y a également Françoise Rogier, qui est une illustratrice belge, qui travaille beaucoup autour des contes revisités. Elle travaille essentiellement avec une maison d'édition qui est la maison d'édition À Pas de Loup, qui est une maison d'édition qui sera à l'honneur sur le festival, et donc qui sera présente également avec son stand, et qui présentera l'ensemble de ses livres. Parmi les invités, on a Marie Caudry, qui est une illustratrice, autrice illustratrice de la Drôme, donc qui vient de pas très loin. C'est elle qui a réalisé l'affiche. On a une affiche très colorée et qui est superbe, qui sera présente. Pareil, une quinzaine de livres. Donc on a Rebecca qu'on est ravis d'accueillir. On a Mathilde Poncet, qui est une illustratrice du Jura, qui a un travail vraiment magnifique et imprégné de son Jura. C'est vraiment autour de la nature. Et elle a d'ailleurs un livre qui est vraiment en lien avec le thème du salon, puisque elle a écrit Les Vacances timbrées, qui est un beau livre pour les cycles 1, qui est dans la sélection du prix Bosse de Chameau. Et après, le dernier auteur invité, c'est Quentin Schwab, qui vit entre l'Ardèche et Paris, puisqu'il s'est installé dernièrement à Jaujac. Lui, il a fait qu'un seul livre. Il vient de la pub et de l'illustration de presse. Et il a un très beau livre qui est Albert et les oiseaux, qui est son premier ouvrage et qui est paru en 2024.
0: Et pour revenir sur le thème d'une lettre à l'autre, comment vous choisissez justement à chaque année le thème ?
1: Bon, c'est un peu, on se retrouve et on réfléchit et tout ça. Enfin, voilà. Et après, il y a des propositions qui sont faites. On sait déjà normalement le thème de l'année prochaine, puisque là il était en balance cette année. Donc ça sera le thème de Cabane. On peut le dévoiler en exclusivité sur Fréquence 7.
0: Et donc Rebecca, peut-être que vous pouvez parler, vous, de l'atelier que vous proposez, une lettre fleurie. Comment vous avez imaginé votre atelier et qu'est-ce qui s'y passe ?
2: Alors dans cet atelier, en fait, je fais référence à mon dernier album qui s'appelle Un ours mal léché, qui a été écrit par Corinne Boutry et édité aux éditions Briart. Et donc du coup, c'est l'histoire d'un ours qui se réveille après son hibernation et qui a très très faim et qui en plus de ça est assez grognon. Et dans cette histoire-là, il est invité à prendre le thé chez son voisin, Monsieur Fox. Et en fait, il est tellement mal léché qu'il mange tout ce qu'il trouve et il se retrouve coincé dans la tanière de Monsieur Fox. Et donc l'atelier s'ensuit toute une toute une recherche de solutions pour le décoincer de là. Et en fait, l'atelier, c'est une manière de s'excuser auprès de Monsieur Fox. Et donc, on va illustrer notre ours avec une lettre et on va utiliser des collages pour faire des fleurs comme un bouquet. Et voilà. Okay. Et l'idée aussi, c'était, on va en profiter pour discuter un peu sur les expressions de la langue française qui prennent les animaux en... avec les animaux, parce qu'il y en a plein, et ça va être rigolo un peu de développer ça avec les enfants.
0: Et donc, ouais, cet atelier qui aura lieu samedi à 10h30. Et aussi, donc, dans le cadre du prix Bosse de Chameau. Donc, vous avez deux ouvrages qui seront proposés pour le cycle 2 et 3, il me semble. Donc, c'est Un ours mal léché, dont on vient de parler, et La Moufle. Oui. Vous pouvez peut-être en dire un mot.
2: Donc La Moufle, c'est un conte slave qui a été repris énormément de fois en littérature jeunesse. Et moi, j'ai essayé de le retravailler pour les tout petits, pour notamment apprendre à compter. Mmh. Et donc voilà, je suis contente de le retrouver dans la sélection aussi.
0: Et quand vous rencontrez justement des enfants dans ce type de salon, qu'est-ce qui vous marque le plus dans leur manière de regarder, de découvrir vos histoires ?
2: Il y a toujours les yeux qui pétillent, donc déjà ça c'est une richesse qui fait du bien, alors pour l'ego, hein, mais ça fait toujours beaucoup de bien. Et puis leur innocence qui est toujours là, ça c'est un bonheur d'aller côtoyer.
1: Mm-hmm. Pour rajouter, on aime bien cette idée de planter des petites graines, en fait. Il y a un instrument là qui prend une place énorme, ces écrans, et c'est insupportable, c'est insupportable portable. Et donc si on arrive vraiment à la rencontre de ces auteurs dans les classes et tout ça, déjà ça permet de voir que derrière un livre, ben il y a un auteur, il y a une illustratrice, il y a un petit cœur qui bat. Et qui veut transmettre des choses. Et après, quand on est sur le salon, on voit ces enfants qui vont d'un stand à l'autre, qui feuillettent des livres. Et c'est un vrai bonheur, quoi, de les déconnecter de ces écrans et de leur montrer la richesse de la littérature jeunesse, où tout est abordé avec délicatesse, avec tendresse. Et...
0: Oui, puis on voit que votre salon a quand même un réel impact, puisque déjà l'année dernière, vous avez eu plus de 700 visiteurs sur la journée du
1: samedi. Ouais. On touche à peu près 2000 personnes, quoi, sur l'ensemble des, entre le prix Bosse de Chameau, la journée du jeudi, du vendredi. Et on essaye vraiment d'accueillir correctement les gens. Donc, peut-être rappeler que, donc, sur l'accueil grand public, c'est vraiment le vendredi de 17 à 19h, où là, donc, les stands des bénévoles seront, avec les ateliers des bénévoles sont en place. Les auteurs pourront être là pour dédicacer leur ouvrage. Mmh. La journée du samedi en continu. Et sur les ateliers, il y a les ateliers donc qui sont proposés en lien avec le thème. Donc il y a un atelier calligraphie, il y a un atelier mail art, il y a un atelier qui est très beau de broderie sur carte postale. Et puis il y a les incontournables, l'atelier typographie reliure de Super Samplon, qui est un atelier qui est là depuis le départ et qui a à chaque fois un super succès là, qui est tenu par Julie et Jean-Charles, qui sont les chevilles ouvrières du salon, voilà. Et les gens pourront se restaurer sur place. Il y a une buvette, il y a un petit snack, il y a des crêpes. Donc on peut vraiment passer une journée dans le monde des livres, merveilleux des livres, pendant toute la journée du samedi.
0: Puis ce genre de salon, ça montre aussi que en fait la littérature jeunesse, c'est pas seulement écouter ou lire une histoire, c'est tout un processus créatif, et ça le montre aussi à travers ces ateliers. Forcer à l'imagination en dessinant, en écrivant.
1: Ah, mais j'imagine que certains auteurs qui aujourd'hui publient régulièrement des livres ont à un moment se sont retrouvés dans un salon du livre jeunesse et ont participé à un atelier et que ça leur a donné la vocation. C'est peut-être ton cas, Rebecca, non ?
2: Alors non, mais par contre j'ai beaucoup d'enfants qui me disent « Ah, je vais faire ça plus tard !» Et des parents qui me disent « il se met à dessiner sans arrêt depuis !» Donc ouais, il y a quand même... C'est vrai que cette histoire de graines plantées, elle est là, elle est importante.
0: Puis ça a vraiment un impact, on le voit notamment, il y a eu une enquête du Centre National du Livre qui est sortie la mi-avril, qui montre l'évolution des pratiques par rapport à la lecture pour les jeunes entre 7 et 19 ans. Et justement, il montre que les jeunes lisent en moyenne 2h04 par semaine, soit 18 minutes par jour dans le cadre de leurs loisirs. Et donc, c'est en 4 ans, le volume, il a reculé de 40 minutes hebdomadaires, ce qui est quand même énorme. Vous, est-ce que c'est des chiffres qui vous font peur aujourd'hui ou justement vous pensez qu'on peut encore retourner cette tendance-là?
1: Ah ben nous, si on fait ce salon, c'est justement pour... on n'est pas fataliste, justement. C'est notre résistance à ce phénomène, quoi. On a vraiment envie de mettre des livres dans les mains des enfants et de leur faire partager avec les auteurs qu'on invite ces moments qui sont des moments privilégiés, en fait. Donc non, surtout pas. Alors on le constate, hein, on est lucide aussi. Mais tant qu'il y aura des initiatives comme la nôtre, parce que en Ardèche, des salons du livre jeunesse, il y en a deux. Hein, il y en a un à Annonay et le nôtre à Jaugec.
0: Oui, et de faire aussi de la lecture un loisir, sortir du cadre purement scolaire où on lit uniquement parce qu'on nous l'a imposé.
1: Oui, voilà, c'est vraiment c'est un voyage, hein, de prendre un livre et de s'isoler et après d'avoir envie de le partager. Oui, c'est un vrai, vrai moment de loisir et de détente.
0: Et bien, je pense qu'on a fait à peu près le tour sur cette programmation de ce salon du livre jeunesse qui aura lieu donc ces 29 et 30 mai à Jaugec. En tout cas, merci beaucoup Rebecca et Sébastien d'être venus nous parler de ce salon.
1: Ben, merci Marion.
0: Et merci Sylvain pour la technique. Et donc, vous pouvez donc retrouver toute la programmation complète sur le site du Salon du Livre Jeunesse de Jaugec. Et il y aura des petits flyers un peu partout, j'imagine, en Ardèche.
1: Oui, depuis une quinzaine de jours, là, ils sont diffusés, il y a les affiches.
0: Eh bien, merci. Et nous, sur Fréquence 7 aujourd'hui, vous retrouverez à 15h le Télex, à 17h la rediffusion de cette Onde Curieuse, à 19h Éclectrique. Et à 21h, l'émission rap État Brut. Et demain, c'est le grand retour de l'émission cinéma Cinémascope. Et nous, Londres Curieuse, on se retrouve mardi pour parler du Festival des Fiertés. Ciao!

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0: Le Salon du Livre Jeunesse se tiendra à Jaujac vendredi 29 mai de 16h30 à 19h et toute la journée du samedi 30 mai. Le thème de cette année est « D'une lettre à l'autre ». Au programme, des rencontres dédicaces avec les auteurs-illustrateurs, l'étal d'une maison d'édition, une librairie à ciel ouvert, une tombola, des ateliers photos, des ateliers typographiques. Et plus précisément, pour samedi, toute la journée, un crieur public lira les messages déposés dans les boîtes à lettres par les enfants et visiteurs. À 15h, spectacle Circalor par la compagnie King Size. C'est à partir de 3 ans et c'est gratuit. Et tout le monde pourra jouer au jeu en bois de déambule de 15h à 19h. Le Salon du Livre Jeunesse à Jaujac, vendredi 29 mai de 16h30 à 19h et toute la journée du samedi 30 mai. La participation est libre. Au chapeau. Samedi 30 mai à 20h, il n'est pas trop tard puisqu'on est là. Spectacle proposé par la compagnie La Ligne à la crypte de la Gorce. La compagnie a passé une année à rencontrer, discuter, tenter de comprendre les réalités de l'Ardèche face au changement climatique, dans l'idée d'en faire un spectacle. Oui, mais ces réalités sont multiples, complexes, divergentes parfois. Il n'y a pas une Ardèche, mais des Ardéchois. La compagnie a échoué, renoncé, abdiqué. Mais le récit d'un échec, est-ce forcément raté? Et la transition, elle, peut-elle réussir? Samedi 30 mai à 20h, il n'est pas trop tard puisqu'on est là, à la crypte de la Gorce, les tarifs de 8 à 14 euros. Et la compagnie vous propose aussi un atelier théâtre autour du spectacle, dimanche 31 mai, de 10h à 17h.
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2: Atelier Pêche Nature, proposé par l'association de pêche de Saint-Étienne-de-Luc-d'Arès, qui vous propose des ateliers découvertes les 23 et 30 mai de 13h30 à 17h30. Ouvert à partir de 6 ans pour découvrir différentes techniques de pêche. Gratuit, sur inscription et le permis est obligatoire. Les infos, c'est auprès de Thibaut Dupuis au 07 75 75 70 65.
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0: 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Le Petit Prince racontera ses aventures dans les différentes planètes visitées à un aviateur en panne rencontré dans le désert et transmettra des messages de tolérance, d'amitié, d'amour et de respect. Le gala de l'école de danse Le Corps Subtil, c'est samedi 30 mai à 17h30 au théâtre de Vals-les-Bains. Les tarifs, 18 euros, 12 euros pour les moins de 10 ans et gratuit pour les moins de 4 ans. 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Le thème de cette année est « D'une lettre à l'autre ». Au programme, des rencontres dédicaces avec les auteurs illustrateurs, l'étal d'une maison d'édition, une librairie à ciel ouvert, une tombola, des ateliers photos, des ateliers typographiques. Et plus précisément, pour samedi, toute la journée, un crieur public lira les messages déposés dans les boîtes à lettres par les enfants et visiteurs. À 15h, spectacle Circalor par la compagnie King Size. C'est à partir de 3 ans et c'est gratuit. Et tout le monde pourra jouer au jeu en bois de déambule de 15h à 19h. Le Salon du Livre Jeunesse à Jaujac, vendredi 29 mai de 16h30 à 19h et toute la journée du samedi 30 mai. La participation est libre. Au chapeau.
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0: samedi 30 mai à 20h, il n'est pas trop tard puisqu'on est là. Spectacle proposé par la compagnie La Ligne à la crypte de la Gorce. La compagnie a passé une année à rencontrer, discuter, tenter de comprendre les réalités de l'Ardèche face au changement climatique, dans l'idée d'en faire un spectacle. Oui, mais ces réalités sont multiples, complexes, divergentes parfois. Il n'y a pas une Ardèche, mais des Ardéchois. La compagnie a échoué, renoncé, abdiqué. Mais le récit d'un échec, est-ce forcément raté? Et la transition, elle, peut-elle réussir? Samedi 30 mai à 20h, il n'est pas trop tard puisqu'on est là, à la crypte de la Gorce, les tarifs de 8 à 14 euros. Et la compagnie vous propose aussi un atelier théâtre autour du spectacle, dimanche 31 mai, de 10h à 17h.
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0: Et à tous curieuses et curieux, et bienvenue dans l'onde curieuse de ce jeudi 21 mai. Aujourd'hui, nous ouvrons les pages du Salon du Livre Jeunesse de Jaujac. Pendant 3 jours, le village ardéchois accueillera auteurs, illustratrices, éditeurs, libraires, bénévoles et surtout des centaines d'enfants autour d'une même idée, faire du livre un espace vivant, sensible et accessible à tous. Car la littérature jeunesse n'est pas seulement un outil d'apprentissage, elle est devenue un véritable terrain de création artistique où l'image raconte autant que les mots, où les albums parlent d'émotions, de paysages, d'imaginaires, de correspondances ou encore de langage. À Jaujac, cette richesse prendra vie à travers des ateliers, des lectures, des rencontres et des spectacles qui transformeront le temps d'un week-end la place du village en grand terrain d'exploration autour du livre. Le thème de cette 5e édition d'Une lettre à l'autre invite justement à retrouver le goût du papier, des cartes postales, de l'écriture manuscrite et des messages que l'on prend le temps d'envoyer. Dans un monde dominé par l'instantané et les écrans, le salon propose de revenir à des gestes simples, écrire, dessiner, fabriquer, raconter. Et pour en parler, nous recevons aujourd'hui un membre de l'organisation du Salon du Livre, Sébastien Gaillet, ainsi que Rebecca Galera, autrice et illustratrice jeunesse, qui est invitée pour cette 5e édition. Mais avant de plonger dans de nouvelles histoires qui font rêver les enfants, un bisou à Sylvain, à la technique.
1: Bonjour.
0: Et on commence avec notre habituel petit tour des événements de cette fin de semaine. Demain soir, le cinéma de la Vesprade à Tueil vous propose un retour dans les années 80 avec Juste une illusion, le nouveau film du duo Olivier Nakache et Éric Toledano. Donc cette comédie dramatique portée par Camille Cotin, Louis Garrel et le jeune Simon Boublil nous plonge en 1985 aux côtés de Vincent, bientôt 13 ans, qui grandit entre les tensions familiales, les premières amitiés, les questions sur l'identité, la religion ou encore les premiers émois amoureux. La séance aura lieu donc demain à 20h30 au cinéma de la Vesprade à Tueil. Les tarifs, plein tarif à 6 euros, 5 euros en tarif réduit et 4 euros pour les moins de 14 ans. Vous retrouverez tous les renseignements auprès de la Maison de l'Image. Les étudiants du Master Réalisation de l'école documentaire de l'USAS vous donnent rendez-vous vendredi et samedi à 19h au cinéma de l'USAS.

0: Et vous êtes toujours sur Fréquence 7 et vous écoutez L'Onde Curieuse. Vous venez d'entendre La Lettre de Renan Luce, un choix de musique pas pris par hasard, puisque c'est le thème de la 5e édition du Salon du Livre Jeunesse de Jaujac, D'une Lettre à l'Autre, salon qui se tiendra les 29 et 30 mai. Et justement, pour en parler aujourd'hui, nous recevons Sébastien Gaillet, donc organisateur et également membre du CA de l'association qui organise ce salon. Bonjour.
1: Bonjour.
0: Et Rebecca Galera, autrice et illustratrice jeunesse invitée au salon. Bonjour.
2: Bonjour.
0: Alors d'abord, avant de parler du salon en lui-même, quel rapport, Sébastien, vous entretenez avec la littérature jeunesse ?
1: Oula, un rapport presque intime, puisque j'ai d'abord été un papa lecteur, j'ai trois enfants et donc je lisais les histoires des autres, et ça m'est venu un peu sur le tard en fait, moi, d'écrire mes propres histoires. Donc depuis une dizaine d'années, j'ai sept livres qui ont été édités, et le premier était en lien avec une des missions que j'avais à l'époque où je travaillais dans l'équipe qui a réalisé la copie de la Grotte Chauvet. Donc j'ai eu un livre chez Actes Sud à la découverte de la Grotte Chauvet. Donc quand le salon a émergé à Jaujac, ça m'est paru très naturel d'intégrer la joyeuse équipe de passionnés de livres jeunesse qui organise ce salon depuis 5 ans.
0: Mmh. Vous avez rejoint en cours de route.
1: Oui, voilà. J'ai pas participé aux deux premières années et il y a une nouvelle équipe en fait qui s'est mise en place. Si on revient vraiment à la genèse du salon, donc c'est David Maintigneux qui a créé ce salon, qui vivait entre Paris et Jaujac, qui avait une résidence familiale à Jaujac. Et sa femme est éditrice à la maison d'édition Les Éléphants. Donc ils ont eu cette belle idée de créer un salon du livre jeunesse à Jaujac. Et donc il y a eu deux belles éditions qui ont été créées. Et il y a eu un changement d'équipe. Lui a émis le souhait de prendre un peu de recul. Et il y a une nouvelle équipe avec des personnes qui étaient déjà investies sur le salon depuis le début. Et une nouvelle équipe qui s'est créée. Et ça, on prolonge en fait la belle initiative du départ.
0: Mmh. Et toi, Rebecca, quel est ton rapport ? Enfin, tu en as fait ton métier, mais quel est ton rapport personnel à la littérature jeunesse ?
2: Ben moi, j'ai été très attirée très tôt dans mes études de graphisme par l'illustration jeunesse, parce qu'on testait un petit peu plusieurs domaines, et ça m'a de suite pris au trip en fait, et j'avais toujours ce souhait de réaliser un livre sans vraiment savoir comment. Par quel chemin prendre, et puis ça m'a pas lâché jusqu'à ce que je m'y mette, et pareil, voilà, je suis devenue maman, donc ça a pris encore plus de place que ça n'était déjà dans mon métier, et ouais, le livre a une grande place importante dans notre vie, ouais.
0: Qu'est-ce qu'elle a de plus particulier par rapport à la littérature de manière générale, la littérature jeunesse?
2: Le pouvoir de l'imagination, c'est un outil en fait énorme pour communiquer déjà avec le plus jeune enfant sur des sujets, tout un tas de sujets en fait qui peuvent paraître compliqués émotionnellement. Ça peut être des sujets vraiment très très variés. Ça a une richesse folle. Et puis leur montrer que qu'il faut garder son imagination le plus longtemps possible.
0: Mmh. Toi, tu as un imaginaire particulier que tu aimes bien, qu'on retrouve le plus souvent dans tes ouvrages ?
2: Alors moi, dans mes ouvrages, on va retrouver beaucoup de nature, de végétation. Ça, c'est quelque chose que je mets dans chacun de mes livres, pratiquement. Parce que je trouve qu'il y a une poésie dans les paysages et dans ce que nous offre notre planète. Donc ça c'est vrai que j'en mets beaucoup. Et puis oui, voilà, il y a aussi une facilité, je trouve, en tout cas dans le dessin, dans le milieu jeunesse, c'est qu'on n'est pas obligé de respecter les proportions. Si on veut faire un personnage avec une grosse tête, on peut. Et c'est aussi libérer un petit peu le regard sur la perfection d'un dessin, en fait. Parce qu'il y a vraiment de tout, et il n'y a pas que le talent dans le dessin. Ça nous permet ça, je trouve, l'illustration jeunesse.
0: Et donc...

0: Sébastien, vous, quand vous préparez ce salon, qu'est-ce que vous recherchez chez les auteurs et illustrateurs quand vous choisissez, vous faites votre sélection
1: Alors donc ce travail, il se fait vraiment en lien très très étroit avec la librairie du Tiers-Temps, donc la chouette librairie jeunesse d'Aubenas, qui il y a un petit groupe en fait, on est 5-6, donc on réfléchit à un thème déjà. Une fois qu'on a choisi le thème, il y a la librairie du Tiers-Temps qui fait un travail de recherche sur des auteurs, illustrateurs qui dans leur univers le thème, donc en l'occurrence cette année, donc le thème de la correspondance de la lettre. Mmh. Et donc il y a une présélection qui est faite. On prend contact avec les auteurs et ceux qui sont disponibles sont invités. L'idée c'est d'avoir, on a un petit peu réduit là, donc on est plutôt à 6 auteurs maintenant. C'est des histoires de budget en fait, tout simplement. On fait cette sélection, ils nous répondent qu'ils sont très heureux de venir. On a plutôt il y a un très bon bouche à oreille autour du salon. Enfin, c'est ce que nous disent les auteurs, hein. C'est pas nous qui l'avons décrété, ça. Et donc, en général, quand les auteurs passent par ce salon, ils apprécient l'ambiance et tout ça. Enfin, tout est organisé sur la place du village et tout ça. Il y a un côté un peu cocon, comme à la maison, quoi, en fait. Et donc, il y a une grosse mobilisation de bénévoles. Il y a une cinquantaine de bénévoles qui sont là pour les accueillir aux petits oignons. Une fois qu'on a sélectionné ces auteurs, on fait une sélection de leur ouvrage pour un prix qui s'appelle le prix Bosse de Chameau. Mmh. Ça concerne trois cycles, cycle 1, cycle 2, cycle 3. Donc ça va de la maternelle chez les enfants, donc de la maternelle à la sixième. Et donc les écoles de la communauté de communes Ardèche-sur-Cévolcan, mais des communautés de communes voisines, répondent. S'ils veulent participer à ce prix Bosse de Chameau, et après nous on organise, il y a des malles qui circulent dans les classes et les enfants lisent les ouvrages. Des fois ils peuvent être accompagnés par l'association Lire et Faire Lire qui viennent lire les histoires, ou ça peut être simplement les enseignants ou les enfants qui lisent pour le cycle 2, cycle 3, et ils votent leur livre préféré. Donc c'est un vote individuel et on a une cérémonie de remise de prix le vendredi, oui, quand les enfants sont sur la place de Jaujac. Ça se fait en fin de matinée, c'est ouvert au public, hein, et donc là il y a les trois lauréats du prix cycle 1, cycle 2, cycle 3.
0: Et ça concerne tous les enfants des écoles de la communauté de communes Sources et Volcans, ça?
1: Non, c'est vraiment nous on envoie à toutes les écoles du Sud Ardèche, en fait. Enfin, c'est plutôt, on va dire, la communauté de communes sur ces volcans, Pays d'Aubenas, un petit peu la montagne ardéchoise, et Berg et Coiron. C'est des écoles qui répondent en général. Et il y a entre 600 et 700 enfants qui participent et qui choisissent leur livre préféré.
0: Okay.
1: Et souvent, ce qui est chouette, c'est que ces enfants, donc, qui ont choisi leur livre, ils ont la possibilité de venir rencontrer l'auteur le samedi sur la journée grand public, mais également si sa classe participe, l'auteur peut venir le jeudi dans la classe, ou eux peuvent se déplacer le vendredi sur le salon.
0: Parce que le salon, c'est 29 et 30 mai au grand public. Enfin, le 29 au soir, oui. Mais en amont, donc le jeudi, il y a quand même les auteurs et illustrateurs qui se déplacent dans, oui, les différentes écoles.
1: Oui, il y a trois temps. Il y a le temps du jeudi, où là, ce sont vraiment les auteurs qui se déplacent, qui vont dans les classes. Mmh. Donc, ils sont pris en charge par les bénévoles et on les emmène sur leur lieu de... cette année, il y a le collège Roca qui participe, il y a des écoles d'Aubenas, de Saint-Pons, et de la communauté de communes sur ces volcans. La journée du vendredi, là, c'est les classes qui viennent directement sur le salon à Jaujac. Donc, les auteurs sont là, proposent des ateliers, mais il y a également des ateliers faits par les bénévoles de l'association qui propose. Donc il y a une douzaine d'ateliers qui sont proposés.
0: Okay. L'association du Salon du Livre
1: De l'association du... Oui, oui. Il y a des bénévoles qui proposent des ateliers à la fois sur la journée du vendredi et la journée du samedi. On a aussi systématiquement un spectacle qui est proposé à la fois le vendredi, donc là pour les écoles, et également le samedi, qui est un spectacle ouvert à tous.
0: Ok, tout est en accès libre.
1: Alors tout est en accès libre. On demande une petite participation libre pour les ateliers des bénévoles, pour les ateliers des auteurs et tout ça. C'est des ateliers qui sont gratuits, sauf qu'ils sont limités en place pour que ça se fasse dans de bonnes conditions. Voilà, c'est une dizaine de places, donc ça veut dire que on invite vraiment les familles, les enfants qui viennent sur la journée du samedi. Si vous avez repéré sur le programme qu'il y avait un atelier qui vous intéressait à 11h, ne venez pas à 11h-5, arrivez plus tôt. Et si vous arrivez, la première chose à faire, c'est d'aller vous inscrire sur l'atelier. Il n'y a pas d'inscription préalable par mail ou téléphone, mais les inscriptions se font sur place. Et après, les ateliers des bénévoles, il y a 6 ateliers qui sont proposés par les bénévoles. Ils sont en accès libre, donc il y a de la place. Les gens viennent participer.
0: Mais c'est beaucoup d'ateliers qui tournent autour du thème de cette année, la lettre.
1: Si vous voulez, on rentre un peu dans le détail. Donc cette année, sur les 6 auteurs, donc on a un auteur qui s'appelle Gilles Habier, qui a écrit une quarantaine de livres, qui lui animera, je cherche sur le programme... Voilà, c'est qui nous écrit. Il invite en fait à créer les textes d'une carte postale à partir de collages. Et après, il est écrire quelques mots, souvenirs de vacances, une anecdote et tout ça. Donc voilà, ça sera un atelier qui sera le samedi à 16h30. Mais ça, de toute façon, tout le programme, vous le retrouvez là. Il est diffusé largement ou sur notre site internet. Il y a également Françoise Rogier, qui est une illustratrice belge, qui travaille beaucoup autour des contes revisités. Elle travaille essentiellement avec une maison d'édition qui est la maison d'édition À Pas de Loup, qui est une maison d'édition qui sera à l'honneur sur le festival, et donc qui sera présente également avec son stand et qui présentera l'ensemble de ses livres. Parmi les invités, on a Marie Caudry, qui est une illustratrice, autrice illustratrice de la Drôme, donc qui vient de pas très loin. C'est elle qui a réalisé l'affiche. On a une affiche très colorée et qui est superbe, qui sera présente. Pareil, une quinzaine de livres. Donc on a Rebecca qu'on est ravis d'accueillir. On a Mathilde Poncet, qui est une illustratrice du Jura, qui a un travail vraiment magnifique et imprégné de son Jura. Donc c'est vraiment autour de la nature. Et elle a d'ailleurs un livre qui est vraiment en lien avec le thème du salon, puisque elle a écrit Les vacances timbrées, qui est un beau livre pour les cycles 1, qui est donc dans la sélection du prix Bosse de Chameau. Et après, le dernier auteur invité, c'est Quentin Schwab, qui vit entre l'Ardèche et Paris, puisqu'il s'est installé dernièrement à Jaujac. Et donc, lui, il a fait qu'un seul livre. Il vient de la pub et de l'illustration de presse. Et il a un très beau livre qui est Albert et les oiseaux, qui est son premier ouvrage et qui est paru en 2024.
0: Et pour revenir sur le thème d'une lettre à l'autre, comment vous choisissez justement à chaque année le thème ?
1: Bon, c'est un peu... On se retrouve et on réfléchit tout ça. Enfin, voilà, et après, il y a des propositions qui sont faites. On sait déjà, normalement, le thème de l'année prochaine, puisque là, il était en balance cette année. Donc, ça sera le thème de Cabane. On peut le dévoiler en exclusivité sur Fréquence 7.
0: Et donc, Rebecca, peut-être que vous pouvez parler, vous, de l'atelier que vous proposez, une lettre fleurie. Comment vous avez imaginé votre atelier et qu'est-ce qui s'y passe ?
2: Alors, dans cet atelier, en fait, je fais référence à mon dernier album qui s'appelle Un ours mal léché, qui a été écrit par Corinne Boutry et édité aux éditions Briart. Et donc du coup, c'est l'histoire d'un ours qui se réveille après son hibernation et qui a très très faim et qui en plus de ça est assez grognon. Et dans cet ours, dans cette histoire-là, il est invité à prendre le thé chez son voisin Monsieur Fox. Et en fait, il est tellement mal léché qu'il mange tout ce qu'il trouve et il se retrouve coincé dans la tanière de Monsieur Fox. Et donc l'atelier s'ensuit toute une recherche de solutions pour le décoincer de là. Et en fait, l'atelier, c'est une manière de s'excuser auprès de Monsieur Fox. Et donc, on va illustrer notre ours avec une lettre et on va utiliser des collages pour faire des fleurs comme un bouquet. Et voilà. Okay. Et l'idée aussi, c'était, on va en profiter pour discuter un peu sur les expressions de la langue française qui prennent les animaux en... avec les animaux, parce qu'il y en a plein et ça va être rigolo un peu de développer ça avec les enfants.
0: Et donc ouais, cet atelier qui aura lieu samedi à 10h30 et aussi donc dans le cadre du prix Bosse de Chameau. Donc vous avez deux ouvrages qui seront proposés pour le cycle 2 et 3, il me semble. Donc c'est Un ours mal léché dont on vient de parler et La Moufle. Oui. Vous pouvez peut-être en dire un mot.
2: Donc La Moufle, c'est un conte slave qui a été repris énormément de fois en littérature jeunesse. Et moi, j'ai essayé de le retravailler pour les tout petits, pour notamment apprendre à compter. Mmh. Et donc voilà, je suis contente de le retrouver dans la sélection aussi.
0: Et quand vous rencontrez justement des enfants dans ce type de salon, qu'est-ce qui vous marque le plus dans leur manière de regarder, de découvrir vos histoires?
2: Il y a toujours les yeux qui pétillent, donc déjà ça c'est une richesse qui fait du bien, alors pour l'ego, hein, mais ça fait toujours beaucoup de bien. Et puis leur innocence qui est toujours là, ça c'est un bonheur d'aller côtoyer.
1: Mm-hmm. Pour ajouter on aime bien cette idée de planter des petites graines, en fait. Il y a un instrument là qui prend une place énorme, ces écrans, et c'est insupportable. C'est insupportable portable. Et donc, si on arrive vraiment à la rencontre de ces auteurs dans les classes et tout ça, déjà, ça permet de voir que derrière un livre, il y a un auteur, il y a une illustratrice, il y a un petit cœur qui bat. Et qui veut transmettre des choses. Et après, quand on est sur le salon, on voit ces enfants qui vont d'un stand à l'autre, qui feuillettent des livres. Et c'est un vrai bonheur, quoi, de les déconnecter de ces écrans et de leur montrer la richesse de la littérature jeunesse, où tout est abordé avec délicatesse, avec tendresse.
0: Oui, puis on voit que votre salon a quand même un réel impact, puisque déjà l'année dernière, vous avez eu plus de 700 visiteurs sur la journée du samedi.
1: Ouais. On touche à peu près 2000 personnes, quoi, sur l'ensemble des, entre le prix Bosse de Chameau, la journée du jeudi, du vendredi. Et on essaye vraiment d'accueillir correctement les gens. Donc, peut-être rappeler que, donc, sur l'accueil grand public, c'est vraiment le vendredi de 17 à 19h, où là, donc, les stands des bénévoles seront, avec les ateliers des bénévoles sont en place. Les auteurs pourront être là pour dédicacer leur ouvrage. Mmh. La journée du samedi en continu. Et sur les ateliers, il y a les ateliers donc qui sont proposés en lien avec le thème. Donc il y a un atelier calligraphie, il y a un atelier mail art, il y a un atelier qui est très beau de broderie sur carte postale. Et puis il y a les incontournables, l'atelier typographie reliure de Super Samplon, qui est un atelier qui est là depuis le départ et qui a à chaque fois un super succès là, qui est tenu par Julie et Jean-Charles, qui sont les chevilles ouvrières du salon, voilà. Et les gens pourront se restaurer sur place. Il y a une buvette, il y a un petit snack, il y a des crêpes. Donc on peut vraiment passer une journée dans le monde des livres, merveilleux des livres, pendant toute la journée du samedi.
0: Puis ce genre de salon, ça montre aussi que en fait la littérature jeunesse, c'est pas seulement écouter ou lire une histoire, c'est tout un processus créatif, et ça le montre aussi à travers ces ateliers. De forcer à l'imagination en dessinant, en écrivant.
1: Ah, mais j'imagine que certains auteurs qui aujourd'hui publient régulièrement des livres ont à un moment se sont retrouvés dans un salon du livre jeunesse et ont participé à un atelier et que ça leur a donné la vocation. C'est peut-être ton cas, Rebecca, non ?
2: Alors non, mais par contre j'ai beaucoup d'enfants qui me disent « Ah, je vais faire ça plus tard !» Et des parents qui me disent « il se met à dessiner sans arrêt depuis !» Donc ouais, il y a quand même... C'est vrai que cette histoire de graines plantées, elle est là, elle est importante.
0: Puis ça a vraiment un impact, on le voit notamment, il y a eu une enquête du Centre National du Livre qui est sortie la mi-avril, qui montre l'impact, enfin l'évolution des pratiques par rapport à la lecture pour les jeunes entre 7 et 19 ans. Et justement, il montre que les jeunes lisent en moyenne 2h04 par semaine, soit 18 minutes par jour dans le cadre de leurs loisirs. Et donc, c'est en 4 ans, le volume il a reculé de 40 minutes hebdomadaires, ce qui est quand même énorme. Vous, est-ce que c'est des chiffres qui vous font peur aujourd'hui ou justement vous pensez qu'on peut encore retourner cette tendance-là?
1: Ah ben nous aussi, on fait ce salon, c'est justement pour... On n'est pas fataliste, justement. C'est notre résistance à ce phénomène, quoi. On a vraiment envie de mettre des livres dans les mains des enfants et de leur faire partager avec les auteurs qu'on invite ces moments qui sont des moments privilégiés, en fait. Donc non, surtout pas... Alors on le constate, hein, on est lucide aussi. Mais tant qu'il y aura des initiatives comme la nôtre... Parce qu'en Ardèche, des salons du livre jeunesse, il y en a deux. Hein. Il y en a un à Annonay et le nôtre à Jaugec.
0: Oui, et de faire aussi de la lecture un loisir. Sortir du cadre purement scolaire où on lit uniquement parce qu'on nous l'a imposé.
1: Oui, voilà. C'est vraiment c'est un voyage, hein, de prendre un livre et de s'isoler. Et après, d'avoir envie de le partager, oui, C'est un vrai, vrai moment de loisir et de détente.
0: Eh bien, je pense qu'on a fait à peu près le tour sur cette programmation de ce salon du livre jeunesse qui aura lieu donc ces 29 et 30 mai à Jaugec. En tout cas, merci beaucoup Rebecca et Sébastien d'être venus nous parler de ce salon.
1: Ben, merci Marion.
0: Et merci Sylvain pour la technique. Et donc, vous pouvez donc retrouver toute la programmation complète sur le site du Salon du Livre Jeunesse de Jaugec. Et il y aura des petits flyers un peu partout, j'imagine, en Ardèche.
1: Oui, ouais, depuis une quinzaine de jours, là, ils sont diffusés, il y a les affiches.
0: Eh bien, merci. Et nous, sur Fréquence 7 aujourd'hui, vous retrouverez à 15h le Télex, à 17h la rediffusion de cette Onde Curieuse, à 19h Éclectrique. Et à 21h, l'émission rap État Brut. Et demain, c'est le grand retour de l'émission Cinéma Cinémascope. Et nous, Londres Curieuse, on se retrouve mardi pour parler du Festival des Fiertés. Ciao!

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On ouvre l'émission du jour avec un quatuor basé à Calgary dans l'Alberta, soit la province canadienne productrice de pétrole issu de sable bitumeux qui réfléchit à son indépendance pour rejoindre la Fédération des États-Unis d'Amérique. Passons, le groupe Sun Glacier.

combine la post-punk avec des éléments de dream pop, de jungle pop, de rock gothique et de shoegaze. Le cinquième album est sorti le 3 avril, il s'appelle Glass and Bones et le titre Shatter.

On écoutait un duo britannique qui nous vient de Canterbury. Il s'agit du groupe Memorials, qui viennent de sortir leur second album, qu'ils ont enregistré enfermé dans un studio tapis au beau milieu d'une forêt du sud-ouest de l'Hexagone. L'album s'appelle All Clouds Bring Not Rain, et le titre qu'on écoutait c'était Dropped Down the Well. Un autre duo britannique à suivre, celui de Jamie Shee. Pas d'album encore, mais un EP cet hiver, puis deux singles ce printemps, dont celui-ci, le titre n'est pas joyeux, c'est « It will be the death of me ».

Lone Assembly est un quatuor suisse, originaire de Genève, mélangeant New Wave, synth-pop romantique et post-punk mélancolique. La voix du chanteur me rappelle celle bien caractéristique du chanteur du groupe britannique Editors, si ça vous parle, et c'est clairement ce qui a retenu mon attention. Un EP est sorti en 2024, puis un premier album nous vient ce printemps, l'album s'appelle Knots and Chains, et le titre qu'on écoutait c'était You Are Pulling at the Same Strings. Un autre premier album qui suit lui aussi un premier EP, c'est celui des Marseillais de Catchy Peril. L'album s'appelle Catchy et le titre I Like It Hard. On me demande d'ailleurs parfois quelles sont mes sources, où je trouve les nouveautés que je diffuse. Eh bien, ce titre, c'est facile si je ne me trompe pas. C'est pas sûr, mais si je me trompe pas, je l'ai entendu sur Fréquence 7.

On écoutait un extrait du second album de la Californienne Kelsey Lu. L'album s'appelle So Help Me God et le titre c'était Running to Pain. À suivre, vous connaissez, je les ai joués le mois dernier pour annoncer la sortie de leur album. Désormais l'album, il est sorti et je partage ce titre un peu facile certes, mais au goût de bonbon et qui reste en boucle en tête toute la journée. Il s'agit des Canadiens de Metric. L'album s'appelle Romanticize the Dive et le titre qui commence presque par un chant de messe, c'est Crush

Ceci est le fruit d'une collaboration entre de nombreux artistes. 4 sont crédités sur ce titre, rien que ça. À ma gauche, le batteur de Beck, qui a également joué avec R.E.M., Roger Waters et d'autres, et qui a participé aux albums de très très très nombreux artistes. Il serait désormais batteur d'Oasis, si j'ai bien compris, tout en étant membre d'une formation appelée Ultraista. Il s'agit de Joey Varanker. À ma droite, plusieurs artistes donc, dont Nina Maranda, dont on écoutait la voix. Le titre, c'était Thérèse et Isabelle. À suivre, la britannique Beth Orton qui annonce son album The Ground Above avec ce titre éponyme, The Ground Above, donc Beth Orton dans Eclectic.

L'émission est presque déjà terminée. Ah, que ça passe vite quand on essaye de respecter les 52 minutes. Merci de m'avoir écouté. Vous pouvez, si vous le souhaitez, réécouter cette émission quand vous le souhaitez sur le site de Fréquence 7. Vous pouvez aussi y réécouter toutes les émissions de la saison et trouver les références de tous les titres diffusés. On se retrouve en parlant de saison pour la toute dernière émission de la dite saison. Ce sera le 4 juin, si tout va bien. On se quitte en douceur avec un morceau tout instrumental, celui de SYML. Le titre s'appelle Blanc. À bientôt.

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1: L'éther naît de la musique.
2: Pourquoi ? Parce que l'éther naît de la musique, eh bien, on y relie le corps et l'esprit en musique. Alors sur cet album, que du beau monde. L'éternel de la musique, ça va être le fil conducteur de ce soir, on va retrouver son univers.
1: Vendredi 19h.
2: Alors on retrouve cette pop synthétique, mais tellement sophistiquée, où la beauté reste en suspension. Dans l'éternel de la musique, des harmonies vocales somptueuses. Un chanteur avec une voix androgyne.
1: Vendredi 19h.
2: L'éternel de la musique. Vous allez voir, ce titre a un petit goût de friandise. On se retrouve sur Fréquence Tech. Fréquence 7 dans les Sylvain, arrête de rire s'il te plaît. L'éternel de la musique. Oh, on arrête de rire Sylvain, c'est bon. Et n'oubliez pas, la vie sans musique serait une erreur. À bientôt les Terraniens, à ciao.
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1: Yo, salut tout le monde, bienvenue dans État Brut, l'émission rap. Moi c'est GTS. On plonge dans ce qu'on appelle le rap conscient. Un rap qui ne se contente pas de faire bouger la tête, mais qui pousse à réfléchir, à questionner le monde et parfois à se lever pour agir. Morceau introspectif et engagé, un morceau conscient sur fréquence 7 à l'État Brut. 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

0: Yo, salut tout le monde, bienvenue sur État Brut, l'émission rap. Ça va ou quoi Kurt?
1: Ça va et toi le G?
0: Ça va tranquillou hein.
1: Je t'ai vu bouger la tête mon salaud.
0: Bien sûr, c'est une dinguerie ce morceau là, c'était quoi?
1: C'est Gorilla de Little Sims. Petite découverte il y a pas longtemps là et franchement la copine elle découpe je trouve.
0: De fou mec, c'est une dinguerie.
1: Ouais, nonchalance de ouf en vrai, ça passe tout seul.
0: J'aime, j'apprécie, de malade. Tu sais quoi, j'ai envie de continuer avec un petit truc français là, tout droit de Montpellier, un petit Vince.
1: Ah ouais, comme ça direct là?
0: Ouais ouais, je suis chaud patate, on envoie ça tout de suite là. Allez, t'as brut.
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1: Hourra. Alors, Kurt.
2: Ah, pas mal, ça kick en vrai.
1: Ça kick, hein.
2: Je prends en plus la bonne petite trappe. J'avoue, c'est bien.
1: Tout droit de Montpell, Vince.
2: Bah, bon. t'as envie de faire un battle ou c'est genre.
1: Ouais, je suis sûr, vas-y, hein, c'est un
2: après,
1: truc.
2: Après, je suis mauvais joueur, tu sais quoi, j'ai prévu un truc, ça va kick sale aussi, hein, genre. Là, surtout sur la prod, en vrai, j'ai prévu de la grosse drill, bien clicheton, bien sombre.
1: C'est vrai.
2: Un petit pop smoke là.
1: Allez, c'est parti,
2: let's go. Je te dis que ça.
1: Let's go, à tout de suite.

0: Ah ouais, t'es chaud.
1: Bah attends, parce que du coup je vais en passer un autre direct. Non, mais après, pas du tout le même mood. Je suis allé fouiller dans mes vieux dossiers, j'ai trouvé un vieux boom bap de Assassin là en feat avec Supernatural. La prod elle est énervée, elle est jazzy de ouf, mais.
0: Légendaire.
1: Ouais, franchement. Ça fait bien bouger la tête aussi.
0: C'est parti, Assassin Underground Connection. A tout de suite. 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

0: Ah ouais, un classique old school là, tu m'as envoyé là.
1: Ah là la prod. Ah, je t'aimerais bien qu'il claque dessus en vrai.
0: Ah, ça pourrait être pas mal en mode freestyle. Un de ces quatre, de ouf.
1: Et ouais, carrément.
0: De ouf. Et mais tu m'avais parlé aussi d'un morceau que t'écoutais là en ce moment. J'irais bien une petite transition là-dessus là.
1: Ah ouais, bah en fait en ce moment, quand je pars en balade et que j'ai la tête dans les nuages, il y a un morceau de Ziak un peu mélanco que je kiffe me foutre dans le casque et genre je pars vraiment dans mon trip, tu vois. Et ouais, vraiment celui-là, enfin l'album de 2025 qu'il a sorti, je trouve il est très travaillé.
0: Ouais.
1: Il est vraiment très propre et cette prod là, je la trouve super belle. Une bonne petite trappe avec des violons et tout, genre. Et ouais, franchement, yes. J'avais vraiment envie de vous faire écouter celui-là.
0: Et ben allez, c'est parti, on s'écoute Ziak Story sur Métabrut.

0: Aït, Ziak, Story.
1: Ouais.
0: Dinguerie, le morceau. Tu sais quoi, ça me fait penser à mon ancien coloc. Il écoutait que des morceaux comme ça en boucle dans l'appart.
1: Sur Saint-Bon.
0: Et ouais, de ouf. Et tu sais quoi, en parlant de ça, il m'a envoyé un morceau en exclu hier soir qu'il a fait de chez lui, tout seul, comme un
1: Ouais.
0: grand. Et vas-y, on s'écoute ça tout de suite là.
1: Ouais, je suis chaud, hein.
0: MSSO, Parcours de vie.
2: C'est pas un film, on joue pas, on n'est pas des acteurs devant des caméras.

0: MSSO, parcours de vie.
1: Eh, hey, il est chaud le poton, ouais.
0: Le frérot, ça fait trop plaisir.
1: Grave macabre en vrai, ce genre de truc.
0: À l'ancienne, incroyable. De retour MSSO.
1: Bah, du coup, moi je vais partir sur un genre de petit boom bap chill que j'aime bien mettre en sortant de la douche, tu vois, ce genre de truc.
0: Yes.
1: Qui fait bien bouger la tête aussi, parce que j'aime bien bouger la tête. Un petit Redman, Fit Method Man, Do What You Feel, sur l'album Muddy Waters qui pète.

0: down to get done, motherfucker. Kurt, le pro des classiques old school.
1: Bah en vrai, ouais, je kiffe ça. Je kiffe quand ça groove. Après, tu vois, dans le boom bap aussi, je kiffe quand c'est simple, efficace, sombre, avec des boucles bien courtes.
0: Ouais.
1: Et il y en a qui font ça actuellement, qui passent super bien. C'est l'usine, je trouve, ils sont très très bons là-dedans.
0: Yes.
1: Là, j'ai prévu un petit morceau qui s'appelle Cube. Et bon, ça va parler soi-même en vrai.
0: Toujours sur fréquence 7.

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1: Luvine, Cube.
2: Un petit peu d'hardcore bête et méchant.
1: Aïe aïe aïe.
2: On aime bien ça.
1: Trop bien. Est-ce qu'il serait pas temps de passer à la petite séquence hommage, Kurt?
2: Bah si, en vrai. On le sait, bah, ceux qui kiffent l'hip-hop le savent, ça fait quelques temps que... Enfin même, c'est-à-dire c'est classique dans le hip-hop de perdre des jolies plumes au fil du temps et trop tôt la plupart du temps. Et bah, y a 12 Kawa du coup qui nous a quittés il n'y a pas si longtemps.
1: Ouais.
2: Et en fait, j'ai toujours eu beaucoup de respect pour ce mec-là, pour sa plume, pour tout ce qu'il a fait, tu vois, et pour sa personne, parce que ça a toujours été un bête de gars. Et en fait, je connaissais pas assez, tu vois, genre, et du coup, bah, j'ai demandé à une personne qui, sans être prétentieux, je pense, est sa plus grande fan, et genre, et elle m'a fait découvrir les morceaux qui vont bien, et dans tout cela, il y a vraiment un qui m'a vraiment fait kiffer au niveau de la prod, de l'ambiance et tout.
1: Ouais.
2: Et je pensais que c'était une bonne occasion de vous le faire découvrir, et de lui faire un gros big up en même temps. À lui et à elle aussi, du coup, merci pour la découverte et un gros big up à lui et reste repose en paix, mon gars.
1: Et bah allez, c'est parti, on s'écoute. 12 Kawa, si ce monde.
3: Toute ma vie est un accident.
4: Toute vie n'est qu'un accident. En vocabulaire technique de philosophie, l'accident, c'est ce qui arrive à une substance. Donc si on est quelqu'un, une substance, l'accident, c'est tout ce qui nous arrive. Et les philosophes ont passé leur temps à essayer de séparer les deux. Ah oui, il y a la substance et puis il y a ce qui lui arrive. Puis il y en a d'autres, parmi ceux que j'aime, qui ont dit mais la substance c'est tout ce qui lui arrive. C'est tout ce qui lui arrive. C'est tout ce qui lui arrive.
5: Dans la nature, la notion de justice et d'injustice n'existe pas. Et c'est pareil pour l'espoir et les...

0: Doskawa, si ce monde, encore un artiste qui s'est envolé trop tôt.
1: Ouais. Et du coup, ben, dans le même genre, en fait, en préparant ma playlist, j'avais pas capté, mais quand on a monté la playlist dans l'ordre, ben, j'ai capté qu'en fait, il y en avait d'autres
0: Ouais.
1: que j'avais mis dans la playlist, dont Louvrezval, par exemple, qui, ben, lui, qui nous a quittés vraiment trop tôt pour le coup, qui avait que 24 ans. Et qui, justement, enfin, je voulais parler un peu de. Bah, de ce. On peut pas dire vraiment ce qui l'a tué, mais si, en fait. Il y a une grosse hype autour de la ligne et autour des opiacés et tout ça, et genre. Et il faut quand même enfin, garder en tête que ça fait mal ces choses-là, même si le monde y fait mal, même si on a besoin de s'anesthésier, que ça,
0: Ouais.
1: avec différentes choses. Bah.
0: Faites attention
1: Faites
0: à vous.
1: attention à vous, les copains, et
0: Ouais.
1: genre. Vous faites pas trop mal, donnez-vous de l'amour plutôt, c'est vraiment tout ce que je peux dire, genre c'est un peu émouvant
0: Exactement.
1: mais.
0: Et là, du coup, on va sur un beau message de Louvrezval. Tout
1: Ouais.
0: s'en va tout
1: Très
0: de
1: belle
0: suite.
1: plume aussi, hein. Pour
0: Ouais.
1: l'âge qu'il avait, vraiment c'était bête d'écrivain, bête de poète, je trouve.
0: Carrément. Et ben, on s'écoute tout de suite Louvrezval. Tout s'en va sur fréquence 7 à l'état brut.

0: L'Ouvrezval, tout s'en va.
1: Et ouais.
0: Rien
1: tout s'en va.
0: Ouais, rien n'est éternel dans la vie.
1: Bon, bah, du coup, on enchaîne avec encore un qui est parti trop tôt, du coup. Et puis, promis, après, on range les mouchoirs.
0: Ouais, promis. On en avait parlé dans une des émissions déjà. Mais
1: ouais, bien sûr. De toute façon, c'était obligé que j'ai déjà mis des morceaux de lui. Enfin, on en a déjà mis un, du coup, mais c'est Népal.
0: Népal, bien évidemment.
1: Et bête de parolier, bête de kicker, je trouve. Et là, on a mis un morceau un peu moins mélanco où il fait des gros big up à tout le rap français qui pète sa mère aussi, vraiment, je trouve.
0: C'était l'occasion pour finir un peu cette séquence hommage un peu.
1: C'est ça.
0: À ses
1: et du coup,
0: étoiles.
1: On part sur Népal, Oxmose.
0: C'est parti, let's go. Toujours sur fréquence 7 à l'état brut.

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0: Népal, Oxmose.
1: Vraie bête de prod aussi, hein, franchement.
0: De fou la prod, incroyable. Hein.
1: Bon manger, parce qu'il n'y a pas le temps de se dire au revoir.
0: Ouais, viens, on finit en beauté, non?
1: Ouais. Bah en outre, du coup, j'ai choisi un petit morceau. Bah un petit morceau coup de cœur en vrai. Je marche vachement comme ça.
0: Ouais.
1: Et puis je vous l'avais pas encore dit, mais j'aime bien le R&B aussi.
0: Moi aussi de
1: et
0: ouf.
1: Puis, je suis un petit peu tombé amoureux de cette chanteuse là, Georgia Smith, qui est vraiment a une voix incroyable, je trouve. Et là, que ce soit la prod, l'ambiance, la voix, je trouve que pour se dire au revoir, c'est vraiment un morceau qui passe trop trop bien.
0: C'est parfait.
1: Et du coup, est-ce qu'on se dit au revoir maintenant?
0: Eh ben ouais, je pense qu'on va finir là-dessus. Merci à vous d'avoir écouté jusqu'au bout.
1: Bah ouais, merci beaucoup.
0: C'était Cœur TGTS, l'émission État Brut, l'émission rap. Et on finit tout de suite avec Georgia Smith.
1: Et prenez soin de vous, on vous fait des gros bisous.
0: Ciao tout le
1: monde. Big up, à bientôt.

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0: Nous voici donc partis sur le chemin des mots, jonchés de quelques chansons, bien sûr. Honneur à trois artistes en trois chansons, parce que trois actualités. Alors tout de suite, trois premiers titres au paysage plutôt social. Et comme pour tous les samedis ou mercredis qui suivront, bienvenue dans Sam Chante et ses 52 minutes de chansons francophones. 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

Chaque génération, sans doute, se croit vouée à refaire le monde. La mienne sait pourtant qu'elle ne le refera pas. Mais sa tâche est peut-être plus grande. Elle consiste à empêcher que le monde se défasse. Héritière d'une histoire corrompue, où se mêlent les révolutions déchues, les techniques devenues folles, les dieux morts et les idéologies exténuées, de médiocres pouvoirs peuvent aujourd'hui tout détruire, mais ne savent plus convaincre. L'intelligence s'est abaissée jusqu'à se faire la servante de la haine et de l'oppression. Cette génération a dû, en elle-même et autour d'elle, restaurer, à partir de ses seules négations, un peu de ce qui fait la

menacée de désintégration. Elle sait, elle devrait, dans une sorte de course folle contre la montre, restaurer entre les nations une paix qui ne soit pas celle de la servitude.

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vérité mystérieuse, puyante, toujours à conquérir. La liberté est dangereuse, dure à vivre autant qu'exaltante. Nous devons marcher vers cette lutte, péniblement, mais résolument, certains d'avance de notre défaillance sur un si long chemin.

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